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1: 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Il est presque 9h, il était 1 minute pour 9h.

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0: tu viens d'aller bien rapide, Kevin. 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
2: Je ne conseille pas pour Nato, ça me décapacite. Je pour le moment où tu as un ménage, tu es pas été privé à lui-même seul. Tu n'as pas un droit à la donne, tu n'as pas un loge. Mais tout simplement, tu as besoin de petit temps pour parler ensemble avec mon ami. Tu n'as pas fait de comprendre que pour dire que tu n'as pas à l'aise des jeunes. Pas forcément rapide pour courir les cellules. Parce que ce n'est pas un ouvrage tout de suite qui parle du vos téléphone bien rapide. Parce que toute relation a un petit problème, ça. On a besoin. Mais tu ne pas et puis on a besoin de comprendre. On a besoin de réaliser qu'on aime, on a besoin de des secrets. On voit qu'il n'y a pas besoin de nous dire. Ça veut dire qu'on petit temps. Ce n'est pas pour quitter la solution.
0: Pas de problème. Merci, Abil.
2: D'accord.
0: OK. Ma poumon toujours, hein?
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0: Continuez les, hein? 33 33 56 96.
3: Le dos.
0: Ok? M'abtenons, hein?
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1: 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Tamou.
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1: Voyage en sentimental, hein? Ok? Réponds-moi bien, Tamou. Ok? Réponds-moi bien. On va remettre comme ça, ok?

0: 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Oui, allô, bonsoir.
1: Bonsoir,
0: non pas zone d'écoute, madame.
1: Non pas, monsieur. Madame Ferdinand, ma tante de Binak 24.
0: Madame Ferdinand, Binak 24. Moi, salue tout le monde, Binak 24, moi.
1: Ah,
0: je suis
1: content
0: de vous
1: faire
0: un
1: Oui.
0: Aïe.
1: Pas non,
0: Bon, il n'est pas voulu pour aller dans le téléphone, mais il est toujours voulu pour aller dans le téléphone.
1: Oui. Je suis crasé. Malgré ça, je vais faire chaud. Je vais faire problème.
0: Ok.
1: Par exemple, je vais faire chaud. Je vais faire chaud. Parce que je vais faire chaud.
0: Puisque tu es marié, ça sonne notre bagaille. Mais Nathalie, oui. Même, il est beaucoup marié, oui, ok?
1: Conseil ma bali.
0: Voilà.
1: Comme si son jeune filier, si lui-même, si va continuer la relation. Voilà, nous faisons plus devant. Les filles mariées, vous remariez, les appelez plus long. Voilà, les filles mariées, la force qui mal. Conseil ma bali, d'après moi, comme son filier,
0: oui.
1: Moi, je suis une femme qui a un bon cœur.
0: Oui.
1: Si
0: vous avez un mari, vous Et puis, bon, vous êtes loin là, m'passe le bata mouyo.
1: Ben là, bon, c'est important.
0: Eh bien,
1: Del bagaille, moi, je conseille vous dire, moi, il m'a lâché, pas épidé, vous l'a pris, parce que du sable, je sais, vous. Parce que si la
0: fête, elle ne lâche
1: ça,
0: elle peut être là.
1: D'accord. Chacun a mis ça.
0: Chaque soir, il commence dimanche, il finit jeudi soir, 8h pour
1: 10h.
0: D'accord,
1: merci.
0: D'accord.
1: Ma bouche, d'accord, merci.
0: Pas problème, madame Fernand.
1: D'accord.
0: D'accord, madame. 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Dit Nato que relation n'est pas bien marché. Michelet, depuis Gobon. Bon. Moi-même. Babou Gibou. Tamou, c'est pas moi. C'est pas moi. 33-33-56-96. 33-33-56-96.
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Belle émission ça rele voyage sentimental, hein. Les présenter sous Radio Paula Boss FM 103.9, hein. Chaque soir de dimanche, les fini jeudi soir 8h pour 10h, hein. 2h d'horloge, hein. 2h chrono chaque soir, hein. Pour nous parler de l'amour, hein, de sentiments, de relations sentimentales, OK.

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0: 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Pour faire plaisir avec la belle Tamou hein, qui nous écoute depuis Pongoudin. Tamou, c'est pour vous. OK?
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0: Ok, bonsoir, c'est Donald depuis Pilboro. Salut au Donald depuis mon Pilboro. Ok? 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Dans le voyage sentimental.
1: Que faillir?
0: Ou à soi, ok? Qui c'est dernier sorti nous pour ce maintenant, hein?

0: Michelet, un bioquet.
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0: Nantou.
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0: Moi, je pense que dans une relation hein, sentimentale, nous devons être très prudents. Ok? Oui. Nous devons être très prudents. Il y a des choses qui sont privées, nous, là. Pas tant, c'est lorsque. Hein?
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0: Les vins paraissent trop tard pour se laisser, pour voir la question. Hein? Non, quitter. Bon. Il y a des choses qui arrivent pendant que hein? Nous prenons le mariage là, sont signés. Ok? C'est où t'as beau le marier pour pas marier encore, ok? Hein?
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0: La... Il y a des bagages qui vraiment doivent, hein? Ok?
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0: faut dire je t'aime hein, à tous ceux qu'on aime. Ok? Ok?
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0: C'est pendant le vivant même pour dire ça, ok?

Oui, allô, bonsoir. Oui, appelle là, tombe bien. 32 33 33 56 96 33 33 56 96. Oui, allô, bonsoir. Oh, ça va passer comme ça.

0: Oui, allô, bonsoir.
1: Bonsoir, frère.
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1: Vous parlez nous
0: Oui.
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1: On connaît les deux mondes ensemble. 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Nous toujours on parle entre nous deux.
0: Non, qui j'ai des paroles.
1: On connaît. On dit ensemble. On est garçon. Où est-ce que ça me le dit?
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1: Oui.
0: Bien, mais c'est ça. 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
1: 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Tout le monde a un secret. Tout le monde a un secret caché. Tout le monde a très bien.
0: Oui, oui, c'est ça. Pas un monde qui est parfait.
1: Il y a un monde qui est parfait.
0: Voilà.
1: Ils ont été pris avec le groupe de personnes qui n'ont pas un. 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C'est pas quitter après la solution en tout, on va. Mais c'est pas jouer en tout.
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0: Pas de couleur,
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0: mon âme sœur,
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0: 33 56 96.

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1: Allô, bonsoir.
0: Hein, bonsoir. Michel, viens nous parler, non?
1: Depuis que Renato manque talent.
0: Manque talent, dans quel sens? Hein? Dans quel sens?
1: Si il y a du talent, il a pris ses places pour les gens. Mais quand j'ai dit que Renato manque talent, il a fait la fête de ça.
0: Ça qui fait la fête de ça? Bien.
1: Pour les têtes qui t'a pas lavé et tout, tout le bail a pris.
0: Pas de problème, merci, Bill.
1: D'accord.
0: Ok. Oui, 30 non en mois de juin, Nato. 30 juillet même mariage. En série, pour pas les dépenser un peu. T'as cherché. 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Pour m'imaginer en bagaille. Ok.
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0: Il y a un proverbe qui dit que Cabrit là, hein, les gardés, j'ai mis Kylie juste avant qu'il rentre. Ok. Les gardés, pour le
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0: Si c'est la Kaeli, la rentrée. Ok?
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0: 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Pas gain débat sur ça. 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
0: On me tande yon voix madame Fernand. 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Oublié.
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0: L'amour n'est pas seulement ce que tu ressens, c'est aussi ce que tu choisis de faire chaque jour pour faire sentir, pour faire sentir quelqu'un qu'il très important dans ta vie. Okay? Qui est très important pour vous, fais le sentir ça, ok? Fais le sentir ça. 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
2: Nous annonçons la triste nouvelle de la mort de M. Elisa John, connu sous le nom de Viezo, décédé le 7 mai 2026 à l'âge de 78 ans. Il laisse le souvenir d'un homme aimant, généreux et dévoué à sa famille. En cette douloureuse circonstance, nous envoyons nos sincères condoléances à ses enfants Jolina John, Clairville John Ismen, Jeffra John, Étienne John, Lydia John, Natasha John, Patina John, à ses arrière-petits-enfants, Stécher Charles, Marie-Florence Charles, Kubano Charles, Philippe Clairville, Sidja John, Zahara Jean-Louis, Judeline Louis Jeune, Florence Clairville, Nerly John, Spencer Rossini, Stige John, la Excellencia John, Erickson John, Julia Charles, Vance Noël Jeune, condoléances à son frère, Onondieu John, à ses cousins et cousines Prosper Aurélien, Robert Aurélien, Sidiela Gustave, Kerson Gustave, Luxon Gustave, Mikios Gustave, Ronald Gustave, Madame Lucas Gustave, Junette Gustave, peine partagée à ses neveux et nièces Franz Saint-Louis, Elda Saint-Louis, Mario Metellus, Annès Metellus, Joanna Charles, Dodeline Jean, Marc-Antoine Charles, Sinelson Metellus, Sandro Metellus, Madame Carius Oscar John, Véronique Oscar John, Vesta Oscar John, Clémentine Oscar John, Roselyne Oscar John, Jean-Baptiste Oscar John, Franz Oscar John, Marie-Marthe Oscar John, Job Oscar John, Waneshin Oscar John, Wensley Oscar John, Alucienne John, Rosemary John, Johnski John, Benita John, Bernadette John, Isman John, Jésula John, Anoscar John, Gertrude John, Desilia John, Franchilise John, Claire-Romaine John, Sila 3 John, à ses beaux-frères et belles-sœurs, Anoclès Metellus, Rogès Metellus, Angelo Metellus, Leslie Metellus, Rosselet Metellus, Bertha Metellus, Denise Metellus, Suzette Metellus, Ousmane Metellus, Viagela Metellus, Ronnie Metellus, Marie Metellus, Mariana Apollon, à ses beaux-fils, ses belles-filles, Clairville Jean-Philippe, Louis Berman Charles, Nelson Louis Jeune, Jacques Rossini, Madame Geoffroy John, Enoch Jean-Louis, peine partagée aux familles John, Charles, Gustave, Saint-Louis, Oscar John, Metellus et à tous les autres parents, amis, alliés, affligés par ce deuil. Les funérailles de M. Elisa John, connu sous le nom de Viezo, seront chantées le samedi 6 juin 2026 à 8h du matin à la chapelle funéraire Boyo Sizadekao Gonaïve où l'exposition se fera dès 7h. L'inhumation aura lieu au cimetière de la Croix-Périsse. À noter, une veillée funèbre en sa mémoire se tiendra le vendredi 5 juin 2026 à sa résidence située à la route 9 à compter de 7h du soir. Que son âme repose en paix dans la maison du Seigneur.

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0: Bonsoir.
1: Bonsoir, Johnny.
0: Comment vas-tu?
1: Formidable. Formidablement bien.
0: J'ai un bon retour chez toi ici à Paris.
1: Mais c'est le meilleur des retours. Tu sais que ça fait 15 ans que j'attends pour que tu viennes chanter ici à l'Olympia avec moi. Qu'est-ce qui t'a pris aussi longtemps?
0: Tu sais, je ne suis pas un rapide. Moi, il me faut quand même pas mal de temps, moi, avant de me décider. Mais je suis là.
1: C'est vrai. Tu as tenu parole, alors. Tu crois qu'on peut toujours chanter ensemble?
0: Écoute, mais qu'est-ce que tu racontes, là? On a chanté ensemble il n'y a pas longtemps au Stade de France.
1: Oui, mais c'était du rock'n'roll. C'était différent. Pas pareil.
0: Mais d'ailleurs, c'est pour ça que j'ai mis mon smoking ce soir.
1: Oh, bah oui, tu es très beau comme ça en smoking. J'ai toujours aimé en smoking.
0: Et moi, c'est la musique sur laquelle on va chanter, ça?
1: Oui.
0: C'est ça?
1: Mais oui, c'est ça.
0: Mais non, c'est du sérieux.
1: Bah oui, c'est sérieux. L'amour, c'est sérieux. Tu sais?
0: Bon, alors, chante.

0: Bravo Johnny, merci.
1: Merci à vous. Vous savez que je vous aime, Sylvie. Moi, je l'aime aussi. Bonne fin de soirée.
0: Merci Johnny.

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Ah oui. Merci. Merci beaucoup. Merci.

Ma chère mamie, je passe de bonnes vacances. Il fait très beau et la nouvelle fiancée de papa me plaît beaucoup. Elle est très jolie et pas tellement plus vieille que moi. Depuis qu'elle est à la maison, papa n'a plus un seul cheveu blanc.

0: fromage.
1: Chère mamie, je ne t'enverrai pas cette lettre. Je viendrai te la porter moi-même. La jolie fiancée de papa est partie ce matin avec toutes ses valises. Il a décidé que les vacances étaient finies. Nous rentrerons tous ce soir. J'ai l'impression qu'il est content. Il recommence à ne plus se raser.

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3: Nous avons vu la parole de Dieu en Genèse, chapitre 1er. En Genèse, chapitre 1er, nous avons en Genèse, chapitre 1er, verset 1er 2. Au commencement, Dieu créa les cieux et la terre. La terre était informe et vide. Il y avait des ténèbres à la surface de l'abîme. Et l'Esprit de Dieu se mouvait au-dessus des eaux. Seigneur, merci beaucoup. Au présence, vous prêtez nous. Et qui parait dans nous pour longtemps, on dit cadelle perdue. On dit cadelle chappée, on dit cadelle volée. On dit cadelle, nous cherchons nos paroles, nous vides. Et c'est constamment, ou dit quelque part dans la Bible, mon esprit ne restera pas ça toujours dans l'homme, car l'homme n'est que chair. Oui, nous sommes un vaisseau fragile. En ce moment, nous sommes l'église, nous bénis par un cantique, nous bénis par une portion des Saintes Écritures, et puis nous sommes en ténèbres couvrir nous. Ça veut dire nous fragiles. Et il est nécessaire pour que nous continuellement à chercher et rechercher la présence de Dieu. Fais grâce pour nous, Seigneur, pour nous rester devant. C'est la prière adressée devant. Au nom du Père, du Fils et du Saint-Esprit. La paix, bon Dieu, avec. Nous lisons en Genèse qui dit, au commencement, Dieu créa. Ça aide à nous comprendre, Dieu c'est le créateur, le souverain de l'univers. Celui qui met, par exemple, deux créateurs, seul le Dieu Tout-Puissant. Et s'il créé, il n'est pas faire une classification, s'il créé. Et si nous avons liberté pour continuer à lire, nous avons vu comment bon Dieu a établi l'ordre de la création. Nous avons regardé, nous avons regardé ponctuel la façon que bon Dieu a établi l'ordre de la création. À mesure que l'homme, vous songez, là nous fait classement création, nous jouons les 5 premiers jours de la création établis par Dieu, soit les arbres fruitiers, soit la mer, soit l'étendue. En un mot, la création établie dans 5 jours. Et texte a dit, au sixième jour, Dieu créa l'homme. Et l'homme vient d'une création établie. Si bon Dieu t'a créé l'homme, le premier jour de la création, l'homme t'a témoin de la création, et l'homme t'a bien doit faire tout ce qu'il a fait là, oui. Parce que la création déroulée devant. Mais création pas déroulée devant, il vient d'une création établie. Ça veut dire l'homme n'a rien à revoir. En ce qui concerne le déroulement de la création, l'homme n'a rien à revoir. L'homme seulement là comme le témoin. L'homme seulement là comme le bénéficiaire, tout simplement. Mais ici, l'homme vient commencer à participer de la création à partir du péché. À partir du péché, l'homme condamné pour le gain avec ses fonds. Mais avant le péché, l'homme d'a béni, l'homme d'a joui, l'homme de recevoir la visite du Tout-Puissant, l'homme bat de doigt pour le prendre un piquoir, un serpent, un couteau pour le faire rien, ça me fait tout bagage établi. Et même loi d'établissement, ça, il a encore existé aussi longtemps que l'homme était de la fidélité de Dieu. Vous pouvez remarquer l'homme plus près, bon Dieu aurait dit moins. 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Parce que jusqu'à présent soit le bon Dieu était établi dans la création, il y a encore existé parce que Dieu c'est l'infini. Et tout ça, bon Dieu fait, il tâche ou bien le scellé de l'infini. 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L'homme, du côté droit de triangle. 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Non, la vie à droite, l'homme à gauche. C'est comme ça triangle tracé. Et comment on a expliqué triangle? On a expliqué triangle en vertu de ces deux versets que nous venons de lire. Quand elle dit, au commencement, Dieu créa. Et créateur, ça, il est souverain. Il n'y a pas de coopération, il n'y a pas de mounavel, il n'y a pas d'auxiliaire. Il a parlé et l'univers fait son apparition. Créateur seulement le parlé. 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

0: 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Peut-être qu'il y a quelque parmi nous là, c'est un conservatoire où nous sommes. Nous ne pouvons pas 2-3 ans, que le bon Dieu va la faire, non. Est-ce que moi-même, vision de toucher 35 ans, pour me faire rêver un jour, je vais prendre un bateau de croisière et puis je vais faire une conférence. Ils ont non seulement acheté des billets d'avion pour moi, ils ont payé pour moi monter bateau à tout, pendant que tout le monde a payé l'argent pour moi, moi-même, je suis fou. 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
1: 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C'est toi?
2: Oui, c'est moi.
1: Est-ce que je peux parler à ta mère?
2: Mais non!

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2: Nous annonçons la triste nouvelle de la mort de M. Elisa John, connu sous le nom de Viezo, décédé le 7 mai 2026 à l'âge de 78 ans. Il laisse le souvenir d'un homme aimant, généreux et dévoué à sa famille. En cette douloureuse circonstance, nous envoyons nos sincères condoléances à ses enfants Jolina John, Clairville John Ismen, Jeffra John, Étienne John, Lydia John, Natasha John, Patina John, à ses arrière-petits-enfants, Stécher Charles, Marie-Florence Charles, Kubano Charles, Philippe Clairville, Sidja John, Zahara Jean-Louis, Judeline Louis Jeune, Florence Clairville, Nerly John, Spencer Rossini, Stige John, la ex-excellencia John, Erickson John, Julia Charles, Vance Noël Jeune, condoléances à son frère, Onondio John, à ses cousins et cousines, Prosper Aurélien, Robert Aurélien, Sidiela Gustave, Kerson Gustave, Luxon Gustave, Mikias Gustave, Ronald Gustave, Madame Lucas Gustave, Junette Gustave, peine partagée à ses neveux et nièces, Franz Saint-Louis, Elda Saint-Louis, Mario Metellus, Annès Metellus, Joanna Charles, Dodeline Jean, Marc-Antoine Charles, Sinelson Metellus, Sandro Metellus, Madame Carius Oscar John, Véronique Oscar John, Vesta Oscar John, Clémentine Oscar John, Roselyne Oscar John, Jean-Baptiste Oscar John, Franz Oscar John, Marie-Marthe Oscar John, Job Oscar John, Waneshin Oscar John, Wensley Oscar John, Alucienne John, Rosemary John, Johnski John, Benita John, Bernadette John, Isman John, Jésula John, Anoscar John, Gertrude John, Desilia John, Franchilise John, Claire-Romaine John, Sylla Troyes John, à ses beaux-frères et belles-sœurs, Anoclès Metellus, Rogès Metellus, Angelo Metellus, Leslie Metellus, Rosselet Metellus, Bertha Metellus, Denise Metellus, Suzette Metellus, Osman Metellus, Virgela Metellus, Ronnie Metellus, Marie Metellus, Mariana Apollon, à ses beaux-fils, ses belles-filles, Clairville Jean-Philippe, Louis Berman Charles, Nelson Louis Jeune, Jacques Rossini, Madame Geoffroy John, Enoch Jean-Louis, peine partagée aux familles John, Charles, Gustave, Saint-Louis, Oscar John, Metellus et à tous les autres parents, amis, alliés, affligés par ce deuil. Les funérailles de M. Elisa John, connu sous le nom de Viezo, seront chantées le samedi 6 juin 2026 à 8h du matin à la chapelle funéraire Boyo Sizadekao Gonaïve où l'exposition se fera dès 7h. L'inhumation aura lieu au cimetière de la Croix-Périsse. À noter, une veillée funèbre en sa mémoire se tiendra le vendredi 5 juin 2026 à sa résidence située à la Route Neuve à compter de 7h du soir. Que son âme repose en paix dans la maison du Seigneur.

Approchons-nous du Père, ouvrons nos cœurs et contemplons sa sainte face. Je voudrais t'inviter maintenant

choix de ton père. C'est ton créateur. Il est prêt à te remplir de sa vie. Sois sincère. Et viens maintenant, approche-toi. À ses pieds, humilie-toi. Il est prêt maintenant à te visiter. Parle-lui. De tout ton cœur, dis-lui simplement.

les meilleurs instants de ma vie, Seigneur. Les meilleurs instants de ma vie éternelle. Je me réveille le matin, Seigneur. Je peux parler avec mes frères, je peux rigoler, je peux tout faire. Mais il y a un moment qui est meilleur. C'est dans ta présence, éternel Dieu. C'est quand je viens te parler, Seigneur. Quand je viens te dire des choses, Seigneur, que les mots ne peuvent pas exprimer. Quand je te parle, je te dis des choses que le langage humain ne peut pas comprendre. Les meilleurs instants de ma vie. J'aimerais rester tous les jours de ma vie dans ta présence. Il n'y a pas mieux que ça, Seigneur. Alléluia. Mon âme bénie, le Seigneur, car il est digne de louange.

Je viens devant toi, Seigneur, t'exprimer mes regrets, te demander, Seigneur, pardon, d'avoir lâché ta main, d'avoir perdu l'objectif. Viens, Seigneur, et reprends-moi. Viens, Seigneur, et guide mes

Seigneur, je ne veux plus vivre dans la boue de ce monde où il n'existe que perversité et déception. Je veux t'appartenir entièrement, ô mon Dieu. Fais de moi un outil sanctifié, pur, sans tache pour ton œuvre. Je veux crier au monde entier que tu es Dieu. Seigneur, fais de moi un vase d'honneur.

Seigneur, je veux être un vase d'honneur dans ta maison, utile pour toute œuvre bonne, pour révéler ton grand amour, ta grâce et ta miséricorde. C'est pourquoi je te donne mon cœur, je te donne mon âme, je te donne mes biens, car tu m'as racheté à un grand prix. Tu as fait de moi ton enfant. Tu as fait de moi ton héritier.

ouvre les yeux de mon cœur afin que je m'abandonne entièrement à toi. Afin que ma vie soit utile. Je t'aime, Seigneur. Je t'aime, Seigneur. Mon frère, ma sœur, chante.

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1: Au cimetière de la Croix Périsse, à noter une veillée funèbre en sa

Nous annonçons la triste nouvelle de la mort de M. Elisa John, connu sous le nom de Vieso, décédé le 7 mai 2026 à l'âge de 78 ans. Il laisse le souvenir d'un homme aimant, généreux et dévoué à sa famille. En cette douloureuse circonstance, nous envoyons nos sincères condoléances à ses enfants Jolina John, Clairville John Ismen, Jeffrara John, Étienne John, Lydia John, Natasha John, Patina John, à ses arrière-petits-enfants Stécher Charles, Marie-Florence Charles, Kubano Charles, Philippe Clairville, Sidja John, Zahara Jean-Louis, Judeline Louis Jeune, Florence Clairville, Nerly John, Spencer Rossini, Stige John, la Excellencia John, Erickson John, Julia Charles, Vance Noël Jeune, condoléances à son frère Honorio John, à ses cousins et cousines Prosper Aurélien, Robert Aurélien, Sidiela Gustave, Kerson Gustave, Luxon Gustave, Mikios Gustave, Ronald Gustave, Madame Lucas Gustave, Junette Gustave, peine partagée à ses neveux et nièces Franz Saint-Louis, Elda Saint-Louis, Mario Metellus, Annès Metellus, Joanna Charles, Dodeline Jean, Marc-Antoine Charles, Sinelson Metellus, Sandro Metellus, Madame Carius Oscar John, Véronique Oscar John, Vesta Oscar John, Clémentine Oscar John, Roselyne Oscar John, Jean-Baptiste Oscar John, Franz Oscar John, Marie-Marthe Oscar John, Job Oscar John, Waneshin Oscar John, Wensley Oscar John, Alucienne John, Rosemary John, Johnski John, Benita John, Bernadette John, Isman John, Jésula John, Anoscar John, Gertrude John, Desilia John, Franchilise John, Claire-Romaine John, Sylla III John, à ses beaux-frères et belles-sœurs, Anoclès Metellus, Rogès Metellus, Angelo Metellus, Leslie Metellus, Rosselet Metellus, Bertha Metellus, Denise Metellus, Suzette Metellus, Ousmane Metellus, Virgela Metellus, Ronnie Metellus, Marie Metellus, Mariana Apollon, à ses beaux-fils, ses belles-filles, Clairville Jean-Philippe, Louis Berman Charles, Nelson Louis Jeune, Jacques Rossini, Madame Geoffroy John, Enoch Jean-Louis, peine partagée aux familles John, Charles, Gustave, Saint-Louis, Oscar John, Metellus et à tous les autres parents, amis, alliés, affligés par ce deuil. Les funérailles de M. Elisa John, connu sous le nom de Vieso, seront chantées le samedi 6 juin 2026 à 8h du matin à la chapelle funéraire Boyo Sizadekao Gonaïve où l'exposition se fera dès 7h. L'inhumation aura lieu au cimetière de la Croix Périsse. À noter, une veillée funèbre en sa mémoire se tiendra le vendredi 5 juin 2026 à sa résidence située à la route 9 à compter de 7h du soir. Que son âme repose en paix dans la maison du Seigneur.

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nous annonçons la triste nouvelle de la mort de M. Elisa John, connu sous le nom de Vieso, décédé le 7 mai 2026 à l'âge de 78 ans. Il laisse le souvenir d'un homme aimant, généreux et dévoué à sa famille. En cette douloureuse circonstance, nous envoyons nos sincères condoléances à ses enfants Jolina John, Clairville John Ismen, Jeffrara John, Étienne John, Lydia John, Natasha John, Patina John, à ses arrière-petits-enfants Stécher Charles, Marie-Florence Charles, Kubano Charles, Philippe Clairville, Sidja John, Zahara Jean-Louis, Judeline Louis Jeune, Florence Clairville, Nerly John, Spencer Rossini, Stige John, La Excellencia John, Erickson John, Julia Charles, Vance Noël Jeune, condoléances à son frère Honorio John, à ses cousins et cousines Prosper Aurélien, Robert Aurélien, Sidiela Gustave, Kerson Gustave, Luxon Gustave, Mikios Gustave, Ronald Gustave, Madame Lucas Gustave, Junette Gustave, peine partagée à ses neveux et nièces Franz Saint-Louis, Elda Saint-Louis, Mario Metellus, Annès Metellus, Joanna Charles, Dodeline Jean, Marc-Antoine Charles, Sinelson Metellus, Sandro Metellus, Madame Carius Oscar John, Véronique Oscar John, Vesta Oscar John, Clémentine Oscar John, Roselyne Oscar John, Jean-Baptiste Oscar John, Franz Oscar John, Marie-Math Oscar John, Job Oscar John, Waneshin Oscar John, Wensley Oscar John, Alucienne John, Rosemary John, Johnski John, Benita John, Bernadette John, Isman John, Jésula John, Anoscar John, Gertrude John, Desilia John, Franchilise John, Claire-Romaine John, Sylla Trois John, à ses beaux frères et belles sœurs, Anoclès Metellus, Rogès Metellus, Angelo Metellus, Leslie Metellus, Rosley Metellus, Bertha Metellus, Denise Metellus, Suzette Metellus, Osman Metellus, Virgela Metellus, Ronnie Metellus, Marie Metellus, Mariana Apollon, à ses beaux-fils, ses belles-filles, Clairville Jean-Philippe, Louis Berman Charles, Nelson Louis Jeune, Jacques Rossini, Madame Geoffroy John, Enoch Jean-Louis, peine partagée aux familles John, Charles, Gustave, Saint-Louis, Oscar John, Metellus et à tous les autres parents, amis, alliés, affligés par ce deuil. Les funérailles de M. Elisa John, connu sous le nom de Vieso, seront chantées le samedi 6 juin 2026 à 8h du matin à la chapelle funéraire à Boyo Sizadeka au Gonaïve, où l'exposition se fera dès 7h. L'inhumation aura lieu au cimetière de la Croix-Périsse. À noter, une veillée funèbre en sa mémoire se tiendra le vendredi 5 juin 2026 à sa résidence située à la route 9 à compter de 7h du soir. Que son âme repose en paix dans la maison du Seigneur.

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2: Nous annonçons la triste nouvelle de la mort de M. Elisa John, connu sous le nom de Viezo, décédé le 7 mai 2026 à l'âge de 78 ans. Il laisse le souvenir d'un homme aimant, généreux et dévoué à sa famille. En cette douloureuse circonstance, nous envoyons nos sincères condoléances à ses enfants Jolina John, Clairville John Ismen, Jeffrara John, Étienne John, Lydia John, Natasha John, Patina John, à ses arrière-petits-enfants, Stécher Charles, Marie-Florence Charles, Kubano Charles, Philippe Clairville, Sidja John, Zahara Jean-Louis, Judeline Louis Jeune, Florence Clairville, Nerly John, Spencer Rossini, Stige John, La Excellencia John, Erickson John, Julia Charles, Vance Noël Jeune, condoléances à son frère, Onodio John, à ses cousins et cousines, Prosper Aurélien, Robert Aurélien, Sidiela Gustave, Kerson Gustave, Luxon Gustave, Mikios Gustave, Ronald Gustave, Madame Lucas Gustave, Junette Busta.

0: peine partagée à ses neveux et nièces Franz Saint-Louis, Elda Saint-Louis, Mario Metellus, Annès Metellus, Joanna Charles, Dodeline Jean, Marc-Antoine Charles, Sinelson Metellus, Sandro Metellus, Madame Carius Oscar John, Véronique Oscar John, Vesta Oscar John, Clémentine Oscar John, Roselyne Oscar John, Jean-Baptiste Oscar John, Franz Oscar John, Marie-Math Oscar John, Job Oscar John.
1: 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Il est 3h.

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4: 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Dans la Coupe du Monde 2026 là, et après nous avons fait quelques petits détails et surtout dans ça qui vient avec le nouveau format mondial ça, et après nous avons gagné pour que nous capable passer dans différents groupes qui ont gagné pour jouer mondial si là. 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
6: 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En ce qui a trait avec différentes éditions Coupe du Monde qui jouent déjà. 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En ce qui a trait avec mes habitants, mes passés pour Coupe du Monde. Et je dis, hein, et donc nous comptons encore pour capable et bien présenter quelques informations au sujet de Coupe du Monde 2026 là, qui c'est un Coupe du Monde qui est vraiment spécial. Il est fait non seulement avec 48 pays et c'est pour la première fois dans l'histoire et bien compétition ça côté que nous jouons dans trois pays co-organisateurs.
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4: 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Coupe du Monde Football 2020 là, c'est 23e édition Coupe du Monde Football masculin et compétition ça lui-même qui est justement bral organisé par la FIFA et qui toujours réunit meilleures sélections nationales. Donc le bral déroulé sorti en juin pour arriver 19 juillet 2026 et l'a organisé conjointement par les États-Unis, le Canada, le Mexique. Pouillon, première triple organisation en Coupe du Monde. 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Jean, ça a été fait, madame, monsieur, dans l'édition précédente. Donc, en dehors de l'Italie, qui a raté la compétition ça pour la troisième fois consécutive, eh bien, tout ancien vainqueur, il est même justement présent dans le mondial, lui-même qui va le disputer à l'échelle de yon continent. 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Et pour la première fois, et compte tenu des formules et qui yo retenu pour yon mondial à 48 équipes, et bien phase des matchs à élimination directe yo va commencer à partir des 16e de finale et finale là lui-même qui va gagner pour le fait dans MetLife Stadium dans ville New York aux États-Unis, c'est le 19 juin 2026. En fait, par contre, peut-être, monsieur, est-ce que je dois garder comment vous êtes désigné, pays qui a organisé, vu que nous n'avons pas trop de temps devant nous. Mais rapidement, qui nous dit que le sport a lui-même lycée football, organisé par la FIFA. Jacques Ndabdil, c'est 23e édition. Donc, la bien pour l'organiser dans le pays États-Unis, Canada et puis Mexique. Eh bien, la commence à partir du 11 juin pour le finir. 19 juillet 2026, c'est 48 équipes qui ont gagné chance pour participer là-dedans. N'a pas gagné, ils ont fait 104 rencontres. 104 rencontres, ça lui-même qui va jouer sous différentes pelouses. Et il faut qu'on dise, ok, dernière sélection, lui-même qui était remporté, question Coupe du Monde là, c'était pays l'Argentine. Autrement dit, tenant du titre là, lycée pays. 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Exactement. Et très rapidement, qui nous dit que nous avons 16 groupes de 3. Alors, dans le premier temps, il a été opté pour une question de 16 groupes de 3. Mais de référence, si vous avez pensé autrement, c'est 12 groupes de 4. Équipe, mesdames, messieurs, donc dans le cadre mondial, si là, Fredo, il y en a un qui gagne, et puisque et après phase d'élimination directe, on a gagné, on a fait de 24 sélections qui ont qualifié directement pour les 16e de finale, et bien pour qu'ils soient capables de compléter tableau et 16e de finale, on a gagné sous 12. Moun kap terminé 3e yo, eh bien, il y a possibilité pour 4 meilleurs 3e là-dedans yo.
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4: 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D'ailleurs, qui est-ce que tu es capable de croire que sélection africaine, tu es capable de faire figure ça dans le cadre de match amical? Donc, à l'exception du Sénégal, monsieur, qui prend tombé 3-2,
3: 3-2.
4: Face avec les États-Unis d'Amérique.
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6: Effectivement, donc, hier, Côte d'Ivoire a été fait tomber. Et c'est le par 2-1. Et après que Ryan Cherki était venu ouverture score là dans première période là pour la France et puis par la suite et nous jouons Doué et donc c'est pas Doué qui dans la France là, mais
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3: Oui, et moi pour l'Espagne.
6: Ça, il y a environ 8 nouveaux joueurs en Espagne qui ont débuté. 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
3: 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Tout pour l'Espagne.
4: Et pendant que M. Laura a préparé pour une nouvelle règle qui vient dans le cadre mondial, alors il faut que nous disions que, en ce qui concerne avec le format Coupe du Monde 2026, là, donc dans le premier temps, il y a été prévu 16 groupes de 3, mais par la suite, les décisions ont justement changé, c'est 12 groupes de 4. Donc c'est pour la première fois que 48 équipes vont retrouver en phase finale de Coupe du monde à la suite de décision ça que la FIFA lui-même était justement prend c'était 10 janvier 2017 donc 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
6: Et effectivement, Alexis, nous sommes organisateurs pour Coupe du Monde, en parlant de la FIFA. et il y a des mises à jour faites en ce qui a trait avec de nouvelles règles pour Coupe du Monde 2026. Et puis là dans yo nous gagnons le dit et tout joueur soigné sur le terrain devra rester une minute hors du terrain. Donc ça lui-même il est pas là
3: et c'est ajouté ou ajouté?
6: Oui, il a ajouté lui.
3: Donc, est-ce qu'il doit le respecter normalement?
6: Non, il doit le respecter. C'est la FIFA. C'est la FIFA. Que,
4: oui.
6: Et habitué qui pourra le faire appliquer, c'est qu'il associé avec FIFA. C'est FIFA pour eux. Donc ça veut dire que il y a un règle. Il met exactement que ça, donc, il fait sur le terrain, il écrit dans le principe FIFA. Habitué, il a une obligation. Rappelez-moi encore, habitué, il a une obligation pour faire respecter. Et c'est pas bien, c'est pas ici, non? Dès que il n'a pas appliqué. Donc,
3: parce qu'il y a un
6: avec la FIFA. Et donc sur le terrain, eh bien tout principe au même et y a appliqué. Et n'a venu avec d'autres règles.
3: Numéro 2.
6: Numéro 2. Mhm. Faut qu'il dit et pause hydratation obligatoire de 3 minutes par mi-temps.
4: Oui, donc pause fraîcheur surtout.
6: Oui, ça nous les cooling break là.
4: Exactement.
3: Normalement
4: que nous connaissons dans moment ça va vraiment faire chaud.
6: En été.
4: Donc
6: États-Unis, il y a des villes là, il est vraiment chaud.
4: Exactement.
6: Et il y a des états États-Unis, nous avons dit qu'il y a même et climat avec nous qui c'est climat tropical, donc il vraiment fait chaud et surtout là nous prend zone Floride là, donc en belle chaleur. Et surtout équipe qui est dans une salle, il prend plus obligation pour encore pour capable respecter donc 3 et minutes.
3: Pour rappel, ça c'est règle numéro 11 là, oui. De numéro 10 là.
6: Numéro 10 là.
4: Mm-hmm.
6: Et bien que on va faire dans l'ordre et règle numéro 2, il dit 5 secondes pour remettre le ballon en jeu, sinon perte du ballon ou corner
4: pour l'équipe adverse.
3: Il y a pas les deux goalkeepers.
4: Mm-hmm. Oui, dans la mesure.
3: Ça veut dire là
6: et les cap fait traverser.
3: Ça veut dire gagne des goalkeepers là, équipe et pays a mené par un goal à 0, il va avoir une chance pour aller écouler que plus que 9 secondes.
4: Exactement.
6: Et j'espère que Haïti a mené 1-0 des heures sur Brésil et puis
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3: Normalement.
6: Oui. Et règle numéro 7 là, on dit et carton jaune remis à zéro après les groupes et les quarts. Et différemment, je ça qu'on fait, et bien après chaque phase, carton jaune pour
3: annuler normalement. Je pense que son bon choix parce que gagne des joueurs ça qu'on cause prochain match qui vient et on difficulté pour jouer. Oui.
6: Et règle numéro 8, alors numéro 9, quitter le terrain pour protester pour entraîner un carton rouge. Donc immédiatement que l'arbitre a pris une décision, bien, il y a quelque chose qui a passé sur le terrain sans l'arbitre pas ordonné, et puis joueur a décidé de quitter le terrain en termes de protestation, donc ça lui-même l'a
3: entraîné. Et je pense que règle ça, plus pour moi-même, et l'idée a sorti dans ce qui est passé dans
6: le Canada.
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3: Normalement.
4: Et bien vu avec face qu'elle vient faire, bien tout dit dans la mesure où il t'a répété encore mais ça va bien. Hein?
3: Oui. Normalement.
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6: Oui.
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6: Et règle numéro 5, l'avant pourra corriger les corners accordés à tort. Par exemple, si le ballon n'a pas frappé dans pied à l'équipe adverse, et joueur équipe adverse, et puis par erreur, il a dit c'est corner pour telle équipe, et il va lui-même lui intervenir dans ce
3: sens. On avance. 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
6: Alors, notez dans règle numéro numéro 5.
3: En avance.
6: Là, nous avons la règle numéro 11, il dit, et gourde des bouteilles remplissables interdites dans les stades, les supporters devront acheter leur eau sur place.
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6: Toutes les fois que j'ai besoin, et ben en dedans qu'a toujours acheté.
4: Exactement.
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6: Ça là j'en fait. OK, nous voilà avec règle numéro 1 qui dit 10 secondes maximum pour quitter le terrain, sinon le remplaçant devra attendre le prochain arrêt de jeu.
4: Bon, lorsque il y a un changement qu'a fait, les joueurs comprennent mal les plaisir pour que yo fait
3: le pas. 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
4: quelques
3: minutes.
6: Donc règle numéro 8, il dit couvrir sa bouche et lors d'une altération vaudra un carton rouge.
4: Alors, ça vient surtout.
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4: 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Et bien, ça permet à ce que la FIFA lui-même lui prenne disposition. 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C'est eux-mêmes qui sont responsables que si on règle dans
6: Ligue des Champions.
4: Football là. Dans football là, d'une manière générale.
6: Ligue des Champions. Et football d'une manière générale.
4: Exactement. Donc, par conséquent, ils ont pensé avec des mesures, dans la mesure où la situation s'altère faire face.
6: C'est
4: dit pas boucher parce que une fois que boucher pas boucher il y a possibilité
3: pour découvrir son tab dire
4: exactement
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3: Bon, c'est ça, oui.
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4: 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Donc, on a traversé rapidement dans tirage au sort et de façon à ce qu'on a commencé pour un groupe. 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Non Kennedy Center à Washington non et équipe eux-mêmes t'est réparti en quatre chapeaux et bien pays autour tant que Mexique Canada États-Unis ils ont été placés dans premier chapeau A et l'autre 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C'était surtout vainqueur, match, barrage intercontinental et 4 autres vainqueurs, barrage du Fayo.
7: Normalement.
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4: 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Monsieur, il y en a pas qui gagne. 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
4: 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Et parlement, c'est Congrès de l'Union, et chambre haute, Sénat de la République, chambre basse, c'est chambre des députés, langue officielle, c'est espagnol, mexicain, et si nous regardons rapidement, capitale, c'est Mexico. La plus grande ville, c'est Tijuana. Si nous regardons très rapidement, dans ce qui a rapport avec géographie et pays, ça, superficie totale, c'est 1,964,375 km². Si nous regardons la superficie en eau, c'est 2,5%. Si nous regardons très rapidement, dans ce qui est avec l'histoire pays, il y a une indépendance dans l'Espagne. Et ça qui est déclaré, c'est 6 novembre 1813. Mesdames, Messieurs, c'est comme ça lui-même lié. Et population totale qui est évaluée. En 2023 surtout, c'est 129,875,529 habitants. Et densité, c'est 61 habitants par kilomètre carré. Et très rapidement, si nous regardons le taux de chômage là, c'est 2,66%. Monnaie, c'est peso mexicain, donc soit travaille l'autre bois avec Laura, donc
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4: 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Alors, faut que nous disions mieux, c'est pas dit nous disons qu'ils ont qualifié, non. Mais on dit moins qui mieux placé pour qu'ils aient qualifié. Donc, c'est Mexique qui

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2: 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Et avant d'aller, il faut que nous fassions parler des sélections nationales. 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Et nous, on est mesdames qui gagnent deux matchs. 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
0: Équipe de seconde zone.
1: Exactement. Parce que c'est un match amical. Ça arrive que lorsque vous faites un test, côté que vous avez des gens qui plus ou moins de taille, la peur est-ce que au cas plus facile ou faiblesse équipe ou
2: normalement.
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1: 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C'est comme ça qu'il au fait parce que ça arrive que on vise un match amical avec Brésil et puis fédération brésilienne de football yo pas entre en accord pour un match amical avec vous, yo vinn pas faire
2: bon,
1: ça arrive également on vise avec Haïti et puis Haïti il pas entre en accord avec vous pour le faire mais maintenant c'est vrai que jouer avec un monde qui plus ou moins détail il permettre à ce que ou plus capable compter si un groupe de moules qui ont tel ou tel problème.
2: Mm-hmm.
1: C'est vrai qu'il n'y a pas problème. Mais jouer avec Nouvelle-Zélande, qui c'est un monde qui est présent dans la Coupe du Monde là, eh bien, il n'y a pas. Bon, moi-même personnellement, je ne suis pas mal.
2: Eh ben,
1: c'est préparé qu'il a préparé.
2: Oui, normalement.
1: Donc, c'est ça avant tout.
2: Et moi, c'est que je ne fais plus de temps.
1: Et il y a un bagage qui est tout, Fredo.
2: Mm-hmm.
1: Parfois, il y a des matchs qui ont joué avec une petite sélection. 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
2: gagnez.
1: Mm-hmm. Eh bien, il faut que vous jouez avec vous. Il faut que vous mesurez avec vous. Et à partir de ce moment, vous mesurez capable mieux évaluer. 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
2: Mm-hmm.
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2: Mm-hmm.
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1: Tout à fait. 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
1: Tout à fait.
0: Il y a des matchs qu'on a regardé bien que c'est dans le passé, non que et parfois, pendant que le joueur n'est pas entré dans le viseur, et puis l'orage est tombé, il y a une grande victime. Donc, c'est la raison qui fait que obligé de faire un peu attention à ce qui a trait avec le moment que la pluie va tomber, et puis il y a un orage pour ne pas faire le joueur entrer dans le viseur.
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0: Oui, Alexis, effectivement, donc nous sommes contents et nous sommes capables de porter édition spéciale ça pour. 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
1: Nous annonçons la triste nouvelle de la mort de Monsieur Elisa John, connu sous le nom de Viezo, décédé le 7 mai 2026 à l'âge de 78 ans. Il laisse le souvenir d'un homme aimant, généreux et dévoué à sa famille. En cette douloureuse circonstance, nous envoyons nos sincères condoléances à ses enfants Jolina John, Clairville John Ismen, Jeffrara John, Étienne John, Lydia John, Natasha John, Patina John, à ses arrière-petits-enfants Stécher Charles, Marie-Florence Charles, Kubano Charles, Philippe Clairville, Sidja John, Zahara Jean-Louis, Judeline Louis Jeune, Florence Clairville, Nerly John, Spencer Rossini, Stige John, la Excellencia John, Erickson John, Julia Charles, Vance Noël Jeune, condoléances à son frère Onondio John, à ses cousins et cousines Prosper Aurélien, Robert Aurélien, Sidiela Gustave, Kerson Gustave, Luxon Gustave, Mikias Gustave, Ronald Gustave, Madame Lucas Gustave, Junette Gustave, peine partagée à ses neveux et nièces Franz Saint-Louis, Elda Saint-Louis, Mario Metellus, Annès Metellus, Joanna Charles, Dodeline Jean, Marc-Antoine Charles, Sinelson Metellus, Sandro Metellus, Madame Carius Oscar John, Véronique Oscar John, Vesta Oscar John, Clémentine Oscar John, Roselyne Oscar John, Jean-Baptiste Oscar John, Franz Oscar John, Marie-Marthe Oscar John, Job Oscar John, Waneshin Oscar John, Wensley Oscar John, Alucienne John, Rosemary John, Johnski John, Benita John, Bernadette John, Isman John, Jésula John, Anoscar John, Gertrude John, Desilia John, Franchilise John, Claire-Romaine John, Silatrois John, à ses beaux frères et belles sœurs, Anoclès Metellus, Rogès Metellus, Angelo Metellus, Leslie Metellus, Rosselet Metellus, Bertha Metellus, Denise Metellus, Suzette Metellus, Ousmane Metellus, Virgela Metellus, Ronnie Metellus, Marie Metellus, Mariana Apollon, à ses beaux-fils, ses belles-filles, Clairville Jean-Philippe, Louis Berman Charles, Nelson Louis Jeune, Jacques Rossini, Madame Geoffroy John, Enoch Jean-Louis, peine partagée aux familles John, Charles, Gustave, Saint-Louis, Oscar John, Metellus et à tous les autres parents, amis, alliés, affligés par ce deuil. Les funérailles de M. Elisa John, connu sous le nom de Viezo, seront chantées le samedi 6 juin 2026 à 8h du matin à la chapelle funéraire Boyo Sizadekao Gonaïve où l'exposition se fera dès 7h. L'inhumation aura lieu au cimetière de la Croix-Périsse. À noter, une veillée funèbre en sa mémoire se tiendra le vendredi 5 juin 2026 à sa résidence située à la Route Neuve à compter de 7h du soir. Que son âme repose en paix dans la maison du Seigneur.

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0: Rebonsoir, Farah Tigboul. Déjà depuis longtemps de voir ça, nous connaissons pas l'autre, c'est Fredney Alcima pour les intimes, Fredo. 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Moi, qui est avec moi, Alexis, ça qu'a fait, frère?
1: 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Et bon, salut, Maître Laura Maradona, pour une deuxième fois. Bien que l'IPACO présent avec nous, donc dans le premier temps, c'est Dioa, mais c'est sûr et certain, Maître Laura Maradona l'a retourné. Pour qu'elle est capable de venir permettre à ce que le trio soit libre et bien présent. Mais le trio, ça fait deux. Est-ce que c'est MSN ou MBC?
0: Si nous choisissons là-dedans, nous allons mettre nous en discussion.
1: Non, mais ça va passer. Et je m'apprends que le trio a fait un pile goal. Il a pratiquement un pile passe également. Et puis, oui, donc je m'a demandé est-ce que c'est. MSN ou bien est-ce que c'est BBC donc pas connaître
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1: Oui, regardez avec Zamio.
0: Match Haïti.
1: Exactement. Et venez regarder avec Zamio, surtout le match football ça qui va mettre aux prises Haïti et puis Pérou. C'est pays nous, Jacques Ndabdil tout à l'heure. Bien avant que bouchon bouteille la joigne, il faut que bouteille la joigne.
0: Normalement.
1: Donc c'est la caille qui vous servir avant tout. Mais il y en a pas qui vient, il faut que nous dise que. Haïti, il était joué au match amical déjà face avec Nouvelle-Zélande. Donc, il a montré que il est plus ou moins apte pour qu'il présente pays convenablement.
0: Non, Coupe du Monde là.
1: Dans Coupe du Monde là. Mais parce que là, c'est pour aller notre très bon test pour sélection haïtienne. Non. Mais bien avant que nous justement entrer dans le cadre du match football, c'est là. Parce qu'il y a des petits détails qui concernaient la sélection surtout. Eh bien, on est obligé de venir bien avant pour que nous puissions regarder avec Zamio.
0: Et parce que pendant parler des Haïtiens, en sélection nationale, après nous fin qualifié pour le mondial 2026, là, côté Haïti, lui-même, l'a discuté trois premiers matchs, parce qu'on a joué plus que trois matchs, hein, trois premiers matchs dans le pays États-Unis. Et je pense que préparation, je dis que nous commençons à satisfaire des préparations par rapport avec la sélection que nous avons gardé auparavant. Deux premiers matchs qui ont joué en un mois de basse, le 28 et le 31. Tout le monde a été observé, tout le monde a suivi, tout le monde a appris. Dans le match contre Nouvelle-Zélande, là encore, Haïti fait victoire par 4-0. Pour rappel, Nouvelle-Zélande, lui-même, est dans la Coupe du Monde, lui 86e dans le classement FIFA et Haïti 43e dans le classement FIFA. Haïti qui va jouer face Pérou à Soya dans les cas par 8 boules. Pour rappel, sélection haïtienne du football là, par quoi fait sélection pérouvienne du football là. Tombé une fois, on est à Soya. Est-ce que Haïti lui-même va le faire là pour 5 derniers matchs à lui jouer avec Pérou? C'est 5 défaites, il va tomber.
1: Et est-ce que va un match là-dedans?
0: Vérifiez pour nous.
1: Est-ce que vous pas gagné un match là-dedans? Dernier match Haïti yo. Pour Haïti, c'est 3 victoires, yon défaite, yon match nul. Dernier match Pérou joué lui-même, c'est yon victoire, deux défaites, deux matchs nuls. Mais alors, je vais regarder les confrontations.
0: Ah, quoi? Yon joue 5 fois. 5 fois, 3 défaites pour Haïti, 2 matchs nuls.
1: Oui, au Gantan Jouni. Exactement. Donc,
0: et pour 5 fois, yo, première fois sélection nationale, la limite, je fais ça avec la sélection péruvienne de football, là, pour rappel, Pérou pas dans le mondial, non? Ou qui a été pas de l'Italie match et une place Nouvelle-Zélande qui pas dans le mondial?
1: Alors, il y en a pas qui gagne tout. Et parfois, des demandes qu'on fait et puis yo pas agréé.
0: Normalement, y a.
1: Ça pour beaucoup.
0: Ça pour beaucoup.
1: Parfois, lorsqu'on fait des demandes là, il y a des. Même ou même, qui c'est moun. Et gon ba ou elle m'a dit au monde papa qu'elle dit bah quoi la vle agré de mon ça non même si match amical là il pas seulement bon pour pays il bon pour l'autre pays à tout parce que l'autre pays a des possibilités à l'aide de match qu'il joue avec moi pour l'évaluer tête li donc pour le faire une autocritique bien dans sens ça je pense que oui Haïti t'a m'a dit l'autre sélection mais il y a des sélections qui ont mandé parfois au plus souhait c'est comme si on perd deux temps
0: gon avantage qui est dans match amical là et puis ou devant dans le classement FIFA bat Pérou mettre là ça veut dire que Haïti 43e là la jeune une place ou deux places
1: on comprend ça dire mais il y a un autre souci Haïti c'est que la prépare mondial mais Pérou pas dans mondial ou ça me dit là Pérou lui même il pas gagné
0: rien
1: il défend donc normalement côté ou jouer avec une équipe qui va aller dans mondial les mêmes cas plus sensibles pour le pas qu'on sait les couloirs libres pour vous et bien les qu'on ça lorsqu'on parle de couloir ça ou elle dit ah si me croise avec une sélection qui bon problème ça mais comment pour m'arranger ou quatre faire lecture ça mais via avec un pays où qui pas gain rien qui l'a 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
1: on a vu avec ça Pérou qui doit et pas trop gagner concentration, yo ne doit pas gagner trop envie etc etc parce que qui ça peut défendre rien à moins que yo envie progresser dans classement FIFA
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1: ça d'ailleurs yo ne va qui gagne ou lorsque premier dans classement FIFA parfois les connait problème d'ailleurs c'est début 2002 Brésil bien avant mondial 2002 Brésil était premier dans classement FIFA il était remporté début là pas jamais une équipe qui premier dans classement FIFA qui remporte mondial. 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
0: 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Et pour avancer Haïti face avec et normalement Haïti face avec sélection péruvienne de football là. Saison 1976-77, il était joué deux matchs en amical. 25 mai 1977, Haïti était tombé par 2-1 contre Pérou. 28 mai 1977, Haïti était fait 2-2 face avec Pérou. Dans la Coupe d'Or pour saison 1999-2000, à 13 février 2000, Haïti était fait 1-8 partout contre Pérou. Pour saison 2002-2003, la date qui était 22 février 2003, Haïti était tombé 5-5 face avec Pérou. 5 goals à 1 face avec Pérou. Mon qui était buté pour Haïti, c'était Melelasa qui était buté dans 56e minute pour Haïti. Et puis Coupe América 2015-2016 4 juin c'était 30 ans Pérou te bat Haïti par 1-0. Jodi qui c'est 5 juin 2026 en amical Haïti va gagner pour jouer contre Pérou. Alexis
1: n'a pas score. Non, il vient de calmer sur Bailey.
0: Bailey score, non, sur Gain.
1: Haïti face avec Pérou.
0: Haïti face avec Pérou. 2-1 en faveur de Pérou. Monsieur Paris, on y va.
1: 2-1 en faveur
0: de Haïti. 2-1 en faveur de Haïti.
1: Fredo, 20 matchs.
0: Et goal de Dudson Luzis. Et puis goal de Dante Jean-Jacques. Haïti pour deuxième match.
1: Si match ça finit 2-1, au coin de ma place ici.
0: Haïti joue dans le format ça, c'est 4-4-2. Et avec un coach français, c'est Sébastien Misneux. Il joue avec un goalkeeper haïtien qui prend là. Je m'en parle de Johnny Placide. C'est la dernière compétition, monsieur, avec la sélection nationale là.
1: C'est 38 ans. Alors, ça arrive, le goalkeeper qui prend le lien visuel. Mais pour question Coupe du Monde, c'est. Bon, dernière.
0: Bon, c'est ça le dernier annoncé. Le dernier annoncé, c'est la dernière compétition. Non, pas pour la et pour les pays. Oui, elle est là tout pour une retraite.
1: Non, bonne chance avec l'autre jeune qui a venu.
0: Oui, et je pense que c'est un coup Alexandre Pierre, Josué Duven, tout monsieur ça, Duven, tout monsieur ça, même. C'est pour le travail plus. Monsieur Salim, c'est Garnel Aletou, qui a évolué dans deuxième division, qui a évolué dans deuxième division Ligue de pays la France. Il va laisser le travail plus. Haïti joue avec Johnny Placide, Ricardo Adé, Annex Delcroix, Mathieu Experience, Calouns en cuisse. Je joue avec Jean-Richner Bellegarde, Dense Jean-Jacques, Don Dudson Luzis, Ruben Providence, Wilson Isido et puis Franzi Pierrot, Moun qui souvent pour Haïti. C'est Alexandre Pierre, Josué Duverger avec M. Saxe-Ketou, Pauguin Duc Lacroix, Jean-Kevin Duven, Dominique Simon, Calfred Sainte. Monsieur Sali même qui c'est Woudenski Pierre Dickens Moïse Nazon, Lenny Joseph, Yachine Fortiné de Etienne et puis Josué Casimir, Alexis Baye et Baye pour en sélection péruvienne de football là.
1: Si nous regardons rapidement, nous avons sélection péruvienne de football là, il gagne monsieur Sacré Pedro Gaïsé dans la but, à gauche c'est Lopez, à droite Oliver Son et puis dans la défense là, c'est Barco avec Garcès. En de terrain, c'est trois mondes. Il y a Noriega qui est présent. Il y a Cario en beau capitaine. Concha, madame, monsieur, qui en de terrain pour équipe Péroua. Et en attaque, il y a Cabrela, Vidales, sans oublier Vélez. C'est Mounza qui est présent pour sélection péruvienne du football là. Donc, Jacques-Henri Dilfredo, c'est vraiment un très bon test pour sélection haïtienne de football là, vu que Pérou. Il est habitué à jouer avec des montants comme Brésil, Argentine, Uruguay, Équateur. Bien que dans un moment donné, Équateur n'est pas vraiment, on voulait dire, trop de bagaille dans la zone. Non, mais après, mm-hmm. Il a commencé vraiment à avoir des problèmes avec une série de sélections qui n'ont pas la même pensée. Eh bien, jeune Pérou, Pérou, mm-hmm. même moi, j'ai eu la chance de jouer un match amical avec lui. Je pense que ça, c'est surtout très, très intéressant. C'est très, très intéressant. Et Pérou, c'est vrai qu'il n'est pas dans le mondial, mais j'en tape dit lui, pas dans le mondial, parfois, c'est pas parce qu'il n'est pas bon. Mais dans la zone qui est là, il compte pour beaucoup.
0: Normalement.
1: Parce que des zones qui est là, où il y a une série de monde, il n'y a pas trop de possibilités pour que vous allez surtout dans le mondial. Je pense que dans ce sens-là, pas étonné au cas où Pérou. Est-ce que nous avons de bon là, M. Bozeza?
0: Normalement.
1: Je me demande, est-ce que ce n'est pas une nationale? Les mêmes.

0: C'est une nationale, pays d'Haïti, qui est la Dessalinienne, qui était écrit surtout par, est-ce que c'est pas M. Geoffroy, Nicolas Geoffroy, qui était justement écrit lui, donc monsieur eux-mêmes, qui a chanté l'hymne national, parce qu'il y a très peu de temps, c'est vrai le coup d'envoi. Match football là, donc n'a pas gardé sous yeux nous là,
1: Montancourt,
0: Pierrot, Bellegarde, yo bel et bien présent et fanatique également.
1: Puis là, ici, Haïtien qui est dans match football là, tout.
0: Exactement, donc yo bel et bien présent. Je pense que ça, c'est intéressant pour sélection haïtienne de football là. Donc, yo même qui va jouer face avec Pérou après que yo te fin fait victoire face avec Nouvelle-Zélande, mesdames, messieurs, c'était 4 goals à 0, mais c'est le score à loup.
1: est-ce que je veux dire nous avons un 2-1 ou 2-0? On va prendre un, en plus, nous avons 2-1 pour nous.
0: Bon. Alors, il faut que nous disions Justin Lérisson. C'est monsieur Zali même qui a écrit parole dans la question hymne national. Là. Et Justin Lérisson, nous rappelons, c'était avocat, journaliste. Et il y a un audienceur qui est monsieur Zali même. Alors, l'audienceur qui est monsieur Zali même. L'ITIE et c'est Nicolas Geoffroy, c'est lui-même qui a composé la musique là. D'abord, en termes de précision pour Zamio. Donc, bon, c'est Radio Boss.
1: Non, fait former mon yo.
0: Oui, c'est ça, c'est Radio Boss. On est obligé de venir avec quelques petits détails pour Zamio surtout. Donc, on a très peu de temps, match football à l'un qui va démarrer. Mettre Laura Maradona et Kyle Lapton nous.
1: Mettre Laura Gana Dim Labvini.
0: Ah, il est en route. Parce que il faut le dire annoncé c'est par contre est-ce que c'est MSN non, ou bien BBC a m'a tenter mettre Laura venir pour m'amander ou bien tout et yo dit que Barcelone va gagner Gordon
1: Ligue Tanguy
0: qui c'est ou bon Barcelone gagner Gordon qui c'est GA li gagner Lamine Yamal Yamal qui c'est Y là et l'autre monde encore oui c'est
1: Rafinha.
0: Rafinha.
1: Soit Julien Alvarez.
0: Alors Alvarez, on dit.
1: Non, mais c'est Absite.
0: C'est la gagne Gordon, Alvarez, Yamal. Donc j'ai Y, oui. Ah, non, est-ce que c'est Trio ça ou bientôt est-ce que c'est bon, Vinicius Junior, Mbappé avec qui est son attaque là?
1: Rodrigo.
0: Bon, Rodrigo blessé, espère que lui retourne pour le cas de jouer boule. Mais Hendrick, il y a possibilité pour le retourner.
1: Pour moi-même.
0: E-M.
1: Pour moi-même, retour Hendrick dans le Real de Madrid, si clan joue à prendre décision, ça, c'est pas pour une décision. Parce que retenir le Real de Madrid, doit bouler ban, allons qu'on doit jouer. Gat Hendrick qui t'a boulé ban dans le Real là, avec Hendrick. Qui t'a fait un passe-temps dans le club ça qui c'est Lyon.
0: Alors qu'est-ce ça qui y aurait les
1: et vous pensez que si Hendrick pas dans Lyon pour t'a clarifier quel gain talent, quel envie à jouer mondial, il t'a jouer coupe du monde, de même pour sacrifier Franco Mastantonio.
0: Gain ça qui aurait les
1: ouais papa Franco Mastantonio dou si monsieur Ali même lui partenaire Real, il était dans l'autre club, il t'a pas jouer coupe du monde là parce qu'il t'a bien temps de jeu.
0: Tout ça la donne, mais il y en a bagarre qui gagnait lorsque ou avez volé dans Real Madrid, dans l'autre jeu qui rivait sous.
1: Non, mais
0: c'est ça me pas dire.
1: Ni FC Barcelone tout.
0: Lorsque c'est dans club ça qui avez volé, eh bien gagnait un autre bagaille, donc gagnait un autre regard. Qui autour sou? De où et bien dans sens ça le Real Madrid pourrait forcer un peu plus. Donc contrairement avec Jean Satayé dernièrement vu avec difficulté que le match lui-même était commencé avec le qui était juste en revoir et bien jodi a et match lui-même qui censé commencer bon il y en a 2 minutes après le qui était annoncé parce que ça c'est intéressant quand même parce que on critiquer et zone qu'on ca flampile pour baiser ça et journalistes yo fanatiques yo parce que même nous-mêmes nous très très critiques en veille par rapport avec situation ça donc match lui même qui respecté et le a bon pas de manière stricte mais quand même donc commencer à 8h02 pendant qu'il était prévu pour 8h01 parce que ça lui même il pas mauvais
1: à l'aise
0: donc match football lui qui démarrer et Fred Nelson m'a dit Fredo pour les intimes donc c'est Haïti qui va écouter d'envoi avec Jean Ritner Belgrade.
1: rapide vite hein ballon joue avec en sélection péruvienne de football là n'a regardé monsieur Sali même qui c'est Lopez qui va le faire touche là Lopez qui s'habite lundi mais c'est mettez de l'honneur divin nous à peine match a commencé Franzi Pierrot.